disparu. Il y en a comme une jeune femme d'âme, Yomaki, Rada Kagodam, Bi, Kayanan, Kara, c'est fini. Donc, la femme d'âme, c'est une jeune femme d'âme, Makara, Esura, Al,